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0: 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Hôtel Loa, et on s'est passé à Pénis sur le temps pour boire les autres PCL et Rolé, et on a aussi voulu les citer, n'est pas là, il y a une Europe, et on a aussi voulu faire ce fou. Les vrais maillots, les amis qui gagnent, on met à tout pour le long année, les mecs, don't cry for me, it's just an illusion. 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

chose et d'espérer qu'elle s'arrange d'elle-même. C'est maintenant qu'il faut agir. On n'a plus le choix. On n'a plus le luxe d'attendre. Ce feu de haine qui se propage à toute vitesse. Il est impressionnant. Il fait peur, c'est vrai. Peur ne laissera pas nous détruire. Nous sommes nombreux et ensemble, nous sommes invincibles. Il est temps d'utiliser notre pouvoir. Il est temps d'utiliser notre pouvoir. Maintenant.